0: Dites donc, je crois que ma prochaine voiture, je vais la prendre bleue. Un bleu très très foncé, oui, un joli bleu. Qu'est-ce que tu en dis, Paul ?
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0: On a fait des heures d'hélico. Si ça se trouve, c'est même plus le Vietnam, ce bled.
1: Fuck, ça craint. On serait plus au Vietnam.
0: Ah, plutôt au Myanmar ou au Laos.
1: Oh, c'est quoi ça, au Laos?
0: C'est le triangle d'or.
2: Oh putain, on est grillé. On est grillé, j'ai vu ça un jour à la télé. Que ce soit des bateaux, des hélicoptères ou des ovnis, tout ce qui rentre se volatilise.
3: Alors oui, c'est les Bermudes dont tu causes, abruti. C'est le triangle d'or qu'on voit là.
4: Eh ben ouais.
0: Le carrefour des drogues dures du monde entier.
1: On sait que t'as appris ça.
0: C'était vachement longuet l'avion pour venir, j'ai lu des magazines.

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Et le public est fou de lui. 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Plus que jamais, Rocky s'est révélé un très grand champion.

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Mon chat a 44 ans. 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

0: Ton grand-père, père son arme, a mis des années à rassembler 18 bibelots ayant appartenu à 18 des individus les plus abominables ayant existé.
1: Ah oui?
0: Divise 18 par 3.
1: 6, 6 et 6.
0: Eh oui, c'est le chiffre du démon.
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2: Attends, je trouvais ça émouvant.

0: programmateur radio, allô? Radio France, y a quelqu'un? Allô JD? Jean-Daniel Beauvallet? Y a encore quelqu'un par ici? Francophonie de La Rochelle, allô? La route du rock, printemps de Bourges, allô? Trans musicale de Rennes, y a quelqu'un? Je veux dire, quelqu'un avec des oreilles?
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0: arocs
1: ont cloué le cercueil,
0: il est
1: depuis chaque jour
0: de
1: faire part de...
0: 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Encore un album pour rien. Au tribunal de l'histoire. 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Accusé public de bourg. Accusé journaliste, voyez-vous. 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

0: Nom d'un petit cheval.
1: Quand je te le disais, papa, on dirait qu'un escadron de la mort du feu de Dieu est passé par là.
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0: Une société hiérarchisée n'est possible que si elle s'appuie sur la pauvreté et l'ignorance. En principe, l'effort de guerre a toujours pour but de conserver la société au bord de la famine. La guerre est menée par l'oligarchie contre ses propres sujets. Et son objet n'est pas de remporter la victoire sur l'Eurasia ou l'Estasia, mais de garder la structure même de la société intacte.
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0: Mouvement numéro 4. Le dragon cherche sa proie. Et avec sa queue, il frappe.
1: Vous avez vu ça un peu ?
2: C'est dingue.
1: À quelle vitesse
2: il a rien vu venir l'autre.

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Ce que nous savons, c'est qu'une situation dans laquelle une base radicalisée s'oppose sans aucun intermédiaire au Gouvernement et au Président, au point qu'un de ses leaders n'a pas hésité hier à appeler à envahir l'Élysée samedi prochain, qu'une telle situation ne peut se terminer que de deux manières, soit l'insurrection, soit, en cas de pourrissement, la dispersion d'un mouvement et l'oubli de ses objectifs, dont il ne resterait pas plus que ce qui reste d'un moineau ayant traversé un ventilateur. »

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t'es pas obligé de rentrer, mais une fois que t'es rentré, tu t'es face à un ensemble de forces qui est incroyable. Et ça utilise toutes les technologies comportementalistes qui existent depuis les années 30, quoi. Tu vois, la boîte de Skinner, il y a plein de techniques qui sont incroyablement précises, bien utilisées et qui te piègent. Donc sortir de là, c'est déjà à certains moments faire un choix extrêmement brutal de dire, par exemple, comme moi je l'ai fait, le smartphone, non, je n'ai pas de téléphone portable. J'ai refusé ce truc-là. Ça implique plein de choses, hein, tu vois. Mais quand je sors de chez moi, je n'ai plus d'interface. Je ne suis plus interfacé à la machine.

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Le seul responsable de cette affaire, c'est moi. Et moi seul. Je vais vous dire pourquoi. Parce que celui qui a fait confiance à Alexandre Benalla, c'est moi, le président de la République. S'il veut un responsable, il est devant vous. Qu'il vienne le chercher. Et ce responsable, il répond au peuple français et au peuple souverain. Et à tout ça.

0: moi, une fois, je voulais aller faire pipi, et puis la peau de Zizi, elle est restée dans la fermeture éclair.
1: Quoi?
0: La peau de Zizi, elle est restée dans la fermeture éclair.
2: Qu'est-ce que t'as fait?
0: Les dernières semaines.
2: Là, il y a 2-3 semaines?
0: Ouais.
2: Avec maman?
0: Ouais.
2: Qu'est-ce qu'elle a fait, maman?
0: La maman, elle est allée chez le docteur, et puis le docteur, il s'apprêtait à faire une piqûre autour du Zizi. Alors moi, je voulais pas, leur maman, elle a dit au docteur, on va aller à l'hôpital. Alors, on y était. Les infirmières, je précise, elles m'ont découpé la fermeture éclair, et puis moi, je croyais que...
2: Mais t'es resté avec la fermeture éclair sur le Zizi?
0: Non, et puis moi, je croyais qu'elle allait me couper le bout du Zizi.

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0: Celle que je préfère, c'est celle qui conduit. En auto ou en auto-stop, vers le rivage du midi.

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On a eu le régime féodal ou régime de souveraineté dans lequel, effectivement, les seigneurs avaient un droit de vie ou de mort sur leur sujet, mais en même temps, ne contrôlaient pas la vie quotidienne des paysans. Puis ensuite, on passe au régime disciplinaire avec toute son analyse sur les milieux fermés, usines, hôpital, prison, etc. Et dans ces régimes-là, comment on oblige les gens, dans un espace donné et dans un temps donné, à faire des choses, c'est-à-dire ce qu'il appelle l'anatomo-politique. Puis après, Deleuze arrive, prolonge Foucault et dit, bah oui, on rentre dans le régime de contrôle avec, et ce contrôle se définissant aujourd'hui grâce au numérique, à ce que j'appelle moi le régime de la trace, tu vois. Donc quand tu suis cette ligne-là, tu te dis c'est quoi la prochaine étape, vers où on va, et tu te rends compte qu'au bout de l'étape de la société de trace, t'as quelque chose qui serait un régime d'auto-aliénation, moi j'appelle ça, ou d'auto-addiction.

Je le dis tout de suite pour le gouvernement, ce texte est un excellent texte visant à améliorer la coordination des forces de sécurité. Je voudrais d'abord dire de la manière la plus claire à la représentation nationale qu'il n'a jamais été, qu'il n'est pas, qu'il ne sera pas dans les intentions du gouvernement de porter jamais en quoi que ce soit atteinte à la liberté de la presse, à la liberté d'expression et au fondement de la loi de 1881.

J'ai eu une longue vie. Les gens me demandent toujours conseil. Ed, mes enfants se droguent, qu'est-ce que je dois faire? Ed, ma femme s'éloigne de moi, qu'est-ce que je dois lui dire? Etc, etc. Ça fait maintenant un bon bout de temps que j'aide les gens. Et j'ai réfléchi. Peut-être que c'est mon truc. Je pourrais passer une annonce dans le journal. Ed Phipps, psychologue sans diplôme. Des conseils sans détour de l'homme qui a déjà tout entendu. Et je facturerai mon temps au lieu de le donner gratuitement comme un consultant.

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Les années s'écoulèrent et le degré de stupidité de l'humanité se mit à atteindre des records inquiétants. Certains nourrissaient encore l'espoir que les progrès de la génétique puissent inverser cette tendance catastrophique. Mais malheureusement, les plus grands esprits étaient mobilisés par des causes plus essentielles, la repousse du cheveu et la stimulation de l'érection. Pendant ce temps, alors que la démographie explosait, l'intelligence de nos congénères poursuivait son inexorable déclin.

calme, très calme. Un infini bien-être s'empare de vous. Vous ne pensez plus à rien. Vous vous sentez bien, très bien. Plus rien n'existe autour de vous, en vous, partout. Détendu. Détendu. Détendu. Détendu. Détendu. Détendu. Détendu. C'est la nuit. Mais une nuit réparatrice. C'est pourquoi vous devez l'accepter. Vous vous assoupissez. Les paupières deviennent lourdes, très lourdes. Vous vous endormez. Vous allez dormir. Détendu. Détendu. Détendu.

Détendu. Vous allez dormir. Mais un sommeil réparateur qui, à votre réveil, vous fera entrevoir la vie sous de meilleurs auspices. Sous un angle nouveau, tout neuf.

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0: plus de télé maintenant ?
1: Plus de télévision, vous non plus ?
2: On gelait déjà.
3: Ah, c'est encore un coup du gérant, ça !
0: Les collectifs !
4: Ce n'est plus le gérant !
0: Alors, monsieur le gérant, quoi ?
5: Et moi aussi, je n'ai plus la télé ! Allez chercher le réparateur, madame la concierge.

0: Maintenant, quelques messages personnels. Le général Patton ouvre un restaurant 5 étoiles. Pensez à réserver. Message pour Odette Joyeux. Les charentaises, ça n'empêche pas le menuet. Punk ou funk, une histoire de consonne. Message pour Henri. Donnez-lui un tourne-disque et il soulèvera les foules. Mégabit, mégawatt, mégare aux acouphènes. Si vous perdez votre USB, contactez un serrurier numérique. La tarte aux pommes stimule le fessier. Pour l'instant, c'est tout.
1: Le mouvement dit des gilets jaunes pour ceux qui restent encore mobilisés est devenu le fait d'agitateurs qui veulent l'insurrection. Et au fond, renverser le gouvernement.

tu te rends compte que la promesse du cyberpunk, enfin pour moi en tout cas, elle a été dévoyée. Elle s'est effondrée. C'est pour ça que moi, j'ai tendance à dire que la science-fiction, dans l'avenir, va certainement s'orienter vers ce que j'appelle le zoopunk ou le biopunk, c'est-à-dire s'orienter vers les couplages avec les formes de vie, avec l'animal, avec le végétal, avec la nature, et que le cyberpunk, cette promesse de dire la machine va nous libérer, la machine va nous ouvrir de nouvelles expériences, la machine va accroître notre pouvoir et nous rendre plus libres, cette promesse, elle s'est effondrée pour moi avec les GAFAM, c'est-à-dire que les GAFAM ont fait des technologies quelque chose qui est une maximisation ou une optimisation de l'auto-aliénation. Voilà.

de boîte cassoulet froid pour les enfants. La soupe populaire au parc municipal.

0: En fait, j'adore regarder les films, tu vois, être...
1: J'adore regarder les films aussi.
0: Tu regardes le film et tu peux...
1: Et tu peux t'échapper. Tu peux t'échapper de
0: ta
1: petite vie, merde.
0: C'est ça.
1: Tu peux entrer dans leur vie.
0: Tu vas où tu veux. Où tu veux, tu peux aller dans le putain de Far West, tu peux aller dans l'espace, tu peux être un gangster, je sais pas. Les gens dansent dans les films, ils meurent dans les films, mais ils sont pas morts en vrai. Je trouve ça carrément dingue, ils sont pas morts. Je sais pas, parfois, les films, c'est triste. Les films, ça te font le cœur,
1: ça fait ressentir des trucs.
0: C'est ça.
1: Un jour, toi et moi, on sortira...

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0: Les CRS, ces cons-là, ils devraient être avec nous. Tiens, je les ai vus, les gendarmes. J'aurais demandé où elle était, la manif. Ils avaient l'air tout con-con, tout cucu. J'aurais dit, vous rendez compte de votre castaner, là. Il vous fait trimer, vous pouvez même pas boire. Alors, quand vous rentrez chez vous, vous buvez de l'eau tiède à petite gorgée pour vous réhydrater.
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0: Et j'ai toujours adoré cette chanson.
1: Il n'y a pas de chanson. 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
0: C'est vrai. Je déteste la musique.

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0: Bon, sérieusement, on part.
1: Oui, il a raison. Sérieusement, on part.
0: Ah oui, c'est plus drôle, c'est sérieux.
1: Je suis très très sérieux, moi.
0: Mais moi, je suis très très nerveux.
1: Moi, je suis très très méchant.

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0: Allô? 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
1: Allô, Vatrin?
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0: Vous venez souvent?
1: Oui, enfin... de temps à autre, quoi. C'est la deuxième fois ce soir. Enfin, faut dire que j'ai pris deux cafés et pas mal de bière.
0: Je parle de la boîte, du club.
1: Oh,

question la plus habituelle que s'entendent poser les gens qui vivent des productions de leur esprit, c'est « Quelles sont vos sources d'inspiration ?»

0: On est censé vous appeler dans combien de temps ?
1: Bientôt.
0: Ai-je le temps de fumer un cigare ?
1: Une moitié.
0: Bien. J'ai choisi un cigario qui se fume assez rapidement.

dirai toujours non au pouvoir imposé à vie et aux constitutions de polichinelle. 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

Tu souffres maintenant, dis ? Oh, brave garçon, faut avoir du courage. C'est une épreuve que le Seigneur t'envoie. Il faut te réjouir de ton mal, puisque c'est sa volonté. Et profite de cette épreuve pour te réconcilier avec le ciel.

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Bourgeois adolescents aux mythes ouvriers, militants acharnés de ce rêve qui bouge, qui serait un beau jour de gauche bien rangé. 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